le monde. La musique existe dès le commencement des temps. Ses origines se font avec celles de l'homme. Il s'agit d'un art primitif dans le rythme, le premier élément.

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